j'ai un peu de ce type de mon pouvoir qui t'ajoutera à ce qui est un barreau pour le temps qui t'ajoutera à ce qui est un barreau.